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2: Bonjour à toutes et à tous, voici l'essentiel de l'actualité de ce lundi 21 septembre sur Radio Grand Lac. Les prix des carburants continuent de battre des records. Le gasoil atteint désormais 2,40€ le litre en moyenne en France. Selon les données relevées dimanche par l'AFP dans plus de 8700 stations-service du pays, le SP95E10 dépasse lui aussi les 2,17€ et le SP98 les 2,28€. Face à cette flambée, le gouvernement doit se réunir aujourd'hui pour discuter de nouvelles aides ou de prolongation des dispositifs actuels. À l'international, Emmanuel Macron réaffirme la souveraineté française sur Saint-Pierre et Miquelon. Arrivé samedi dans l'archipel, le président français a déclaré que le territoire était bien français après la publication par Donald Trump d'une carte plaçant l'archipel sous le drapeau américain. Emmanuel Macron a ensuite rencontré le premier ministre canadien Mark Carney. Cette visite intervient dans un contexte de rapprochement entre la France, le Canada et l'Union européenne, notamment autour des enjeux énergétiques et stratégiques de l'Atlantique Nord et de l'Arctique. Dans l'Indre-et-Loire, une nuit de violence après une collision entre une moto et une voiture de police. L'accident s'est produit samedi soir à Saint-Pierre-des-Corps lors d'une intervention liée à des rodéos à moto. Le jeune motard grièvement blessé à la jambe a été hospitalisé sans que son pronostic vital ne soit engagé. Le policier au volant a été placé en garde à vue et une enquête doit établir les circonstances de l'accident. Des violences ont ensuite éclaté, tirs de mortier, véhicules incendiés et affrontements avec les forces de l'ordre. 8 policiers ont été blessés et 5 personnes interpellées. Dans le football, le président du PSG est visé par une enquête préliminaire. Le parquet de Paris enquête sur une possible prise illégale d'intérêt concernant une réunion de la Ligue de football professionnel consacrée aux droits télé de la Ligue 1 en juillet 2024. L'enquête fait suite à un signalement d'anticorps. Son avocat affirme qu'il a toujours agi de façon indépendante et impartiale. Et puis la chaleur va faire son retour dans le sud. Plus de 30 degrés sont attendus dans plusieurs régions méridionales, avec un épisode qui pourrait durer plusieurs jours. Météo France avait déjà relevé début septembre des températures exceptionnellement élevées, avec notamment plus de 40 degrés localement. La sécheresse reste préoccupante après un été particulièrement chaud et un déficit de précipitations.
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2: À La Rochette, la mobilisation se poursuit pour sauver l'usine Cartonboard. 7 maires de sensibilités politiques différentes sont venus soutenir les salariés actuellement en grève. L'usine de fabrication de carton, implantée depuis près de 150 ans, emploie encore 280 personnes, mais une centaine de postes doivent être supprimés. Les élus parlent d'un enjeu pour tout le bassin de vie et réclament des engagements clairs sur l'avenir du site. Direction maintenant Saint-Jean-de-Chevelu, où un couple se bat pour sauver le château de la Grande Forêt. Marie-Ange et Marc Félix ont acheté le bâtiment à l'euro symbolique en 2021, alors qu'il était menacé de démolition. Ce château du XVIe siècle, inscrit à l'inventaire supplémentaire des monuments historiques, avait été largement dégradé après des décennies d'abandon. Après plus de 3 ans de démarche, l'arrêté de péril a finalement été levé en 2025. Les travaux sont désormais lancés, notamment sur la toiture, avec le soutien du loto du patrimoine, de la DRAC et du département. Le couple espère que le château sera sauvé d'ici fin 2028. Une collecte de dons est ouverte via la Fondation du patrimoine avec un objectif de 92 000 euros. À Chambéry, une centaine de personnes ont manifesté samedi contre une proposition de loi sur la présomption de légitime défense des forces de l'ordre. Des militants syndicaux et associatifs ainsi que des familles et des étudiants ont participé au rassemblement place de Genève. Le cortège s'est ensuite déroulé dans le calme dans le centre-ville. Aucun incident n'a été signalé au moment du bilan. Toujours à Chambéry, une nouvelle course originale fera son apparition le 17 octobre. L'Eliminator Challenge proposera des manches match de 20 coureurs sur une boucle de 400 mètres. À chaque tour, le dernier est éliminé jusqu'à la grande finale. L'épreuve organisée au stade Mabaral par l'association Alpes Challenge veut être accessible aux sportifs confirmés comme aux débutants. Les inscriptions sont ouvertes au tarif de 20 euros. Et puis à Aix-les-Bains, l'association Assume organise samedi sa 16e marche pour Haïti. Le rendez-vous est fixé le 26 septembre avec un départ à 9h à Aix-les-Bains ou à 9h30 au col du Chat. Direction les belvédères du Mont de la Charvaz et Notre-Dame de l'Étoile. Les dons récoltés permettront de financer une école et l'achat de matériel en Haïti. Cette édition sera la première depuis le décès début 2026 du fondateur de l'association, Gilbert Dessuyer.
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2: Cette journée de lundi sera globalement lumineuse avec un léger voile nuageux tout au long de la journée mais sans gravité avec des températures plutôt chaudes pour la saison. 15 degrés ce matin autour du lac du Bourget, c'est notamment le cas au Bourget du Lac et à Tresserve, et 27 degrés pour les maximales cet après-midi à Chambéry et à Aix-les-Bains. Voilà pour vos prévisions météo, très belle journée et très bon début de semaine à l'écoute du Grand Bain de la vie locale.
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1: Bonjour à toutes et à tous, voici l'essentiel de l'actualité de ce lundi 21 septembre sur Radio Grand Lac. Les prix des carburants continuent de battre des records. Le gasoil atteint désormais 2,40€ le litre en moyenne en France. Selon les données relevées dimanche par l'AFP dans plus de 8700 stations-service du pays, le SP95E10 dépasse lui aussi les 2,17€ et le SP98 les 2,28€. Face à cette flambée, le gouvernement doit se réunir aujourd'hui pour discuter de nouvelles aides ou de prolongation des dispositifs actuels. À l'international, Emmanuel Macron réaffirme la souveraineté française sur Saint-Pierre et Miquelon. Arrivé samedi dans l'archipel, le président français a déclaré que le territoire était bien français après la publication par Donald Trump d'une carte plaçant l'archipel sous le drapeau américain. Emmanuel Macron a ensuite rencontré le premier ministre canadien Mark Carney. Cette visite intervient dans un contexte de rapprochement entre la France, le Canada et l'Union européenne, notamment autour des enjeux énergétiques et stratégiques de l'Atlantique Nord et de l'Arctique. Dans l'Indre-et-Loire, une nuit de violence après une collision entre une moto et une voiture de police. L'accident s'est produit samedi soir à Saint-Pierre-des-Corps lors d'une intervention liée à des rodéos à moto. Le jeune motard grièvement blessé à la jambe a été hospitalisé sans que son pronostic vital ne soit engagé. Le policier au volant a été placé en garde à vue et une enquête doit établir les circonstances de l'accident. Des violences ont ensuite éclaté, tirs de mortier, véhicules incendiés et affrontements avec les forces de l'ordre. 8 policiers ont été blessés et 5 personnes interpellées. Dans le football, le président du PSG est visé par une enquête préliminaire. Le parquet de Paris enquête sur une possible prise illégale d'intérêt concernant une réunion de la Ligue de football professionnel consacrée aux droits télé de la Ligue 1 en juillet 2024. L'enquête fait suite à un signalement d'anticorps. Son avocat affirme qu'il a toujours agi de façon indépendante et impartiale. Et puis la chaleur va faire son retour dans le sud. Plus de 30 degrés sont attendus dans plusieurs régions méridionales, avec un épisode qui pourrait durer plusieurs jours. Météo France avait déjà relevé début septembre des températures exceptionnellement élevées, avec notamment plus de 40 degrés localement. La sécheresse reste préoccupante après un été particulièrement chaud et un déficit de précipitations.
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1: À La Rochette, la mobilisation se poursuit pour sauver l'usine Cartonboard. 7 maires de sensibilités politiques différentes sont venus soutenir les salariés actuellement en grève. L'usine de fabrication de carton, implantée depuis près de 150 ans, emploie encore 280 personnes, mais une centaine de postes doivent être supprimés. Les élus parlent d'un enjeu pour tout le bassin de vie et réclament des engagements clairs sur l'avenir du site. Direction maintenant Saint-Jean-de-Chevelu, où un couple se bat pour sauver le château de la Grande Forêt. Marie-Ange et Marc Félix ont acheté le bâtiment à l'euro symbolique en 2021, alors qu'il était menacé de démolition. Ce château du XVIe siècle, inscrit à l'inventaire supplémentaire des monuments historiques, avait été largement dégradé après des décennies d'abandon. Après plus de 3 ans de démarche, l'arrêté de péril a finalement été levé en 2025. Les travaux sont désormais lancés, notamment sur la toiture, avec le soutien du loto du patrimoine, de la DRAC et du département. Le couple espère que le château sera sauvé d'ici fin 2028. Une collecte de dons est ouverte via la Fondation du patrimoine avec un objectif de 92 000 euros. À Chambéry, une centaine de personnes ont manifesté samedi contre une proposition de loi sur la présomption de légitime défense des forces de l'ordre. Des militants syndicaux et associatifs ainsi que des familles et des étudiants ont participé au rassemblement place de Genève. Le cortège s'est ensuite déroulé dans le calme dans le centre-ville. Aucun incident n'a été signalé au moment du bilan. Toujours à Chambéry, une nouvelle course originale fera son apparition le 17 octobre. L'Eliminator Challenge proposera des manches de 20 coureurs sur une boucle de 400 mètres. À chaque tour, le dernier est éliminé jusqu'à la grande finale. L'épreuve organisée au stade Mabaral par l'association Alpe Challenge veut être accessible aux sportifs confirmés. confirmés comme aux débutants. Les inscriptions sont ouvertes au tarif de 20 euros. Et puis à Aix-les-Bains, l'association Assume organise samedi sa 16e marche pour Haïti. Le rendez-vous est fixé le 26 septembre avec un départ à 9h à Aix-les-Bains ou à 9h30 au col du Chat. Direction les belvédères du Mont de la Charvaz et Notre-Dame de l'Étoile. Les dons récoltés permettront de financer une école et l'achat de matériel en Haïti. Cette édition sera la première depuis le décès début 2026 du fondateur de l'association, Gilbert Dessuyer.
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1: Cette journée de lundi sera globalement lumineuse avec un léger voile nuageux tout au long de la journée mais sans gravité avec des températures plutôt chaudes pour la saison. 15 degrés ce matin autour du lac du Bourget, c'est notamment le cas au Bourget du Lac et à Tresserve, et 27 degrés pour les maximales cet après-midi à Chambéry et à Aix-les-Bains. Voilà pour vos prévisions météo, très belle journée et très bon début de semaine à l'écoute du Grand Bain de la vie locale.
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1: Bonjour à toutes et à tous, voici l'essentiel de l'actualité de ce lundi 21 septembre sur Radio Grand Lac. Les prix des carburants continuent de battre des records. Le gasoil atteint désormais 2,40€ le litre en moyenne en France. Selon les données relevées dimanche par l'AFP dans plus de 8700 stations-service du pays, le SP95-10 dépasse lui aussi les 2,17€ et le SP98 les 2,28€. Face à cette flambée, le gouvernement doit se réunir aujourd'hui pour discuter de nouvelles aides ou de prolongation des dispositifs actuels. À l'international, Emmanuel Macron réaffirme la souveraineté française sur Saint-Pierre et Miquelon. Arrivé samedi dans l'archipel, le président français a déclaré que le territoire était bien français après la publication par Donald Trump d'une carte plaçant l'archipel sous le drapeau américain. Emmanuel Macron a ensuite rencontré le premier ministre canadien Mark Carney. Cette visite intervient dans un contexte de rapprochement entre la France, le Canada et l'Union européenne, notamment autour des enjeux énergétiques et stratégiques de l'Atlantique Nord et de l'Arctique. Dans l'Indre-et-Loire, une nuit de violence après une collision entre une moto et une voiture de police. L'accident s'est produit samedi soir à Saint-Pierre-des-Corps lors d'une intervention liée à des rodéos à moto. Le jeune motard grièvement blessé à la jambe a été hospitalisé sans que son pronostic vital ne soit engagé. Le policier au volant a été placé en garde à vue et une enquête doit établir les circonstances de l'accident. Des violences ont ensuite éclaté, tirs de mortier, véhicules incendiés et affrontements avec les forces de l'ordre. 8 policiers ont été blessés et 5 personnes interpellées. Dans le football, le président du PSG est visé par une enquête préliminaire. Le parquet de Paris enquête sur une possible prise illégale d'intérêt concernant une réunion de la Ligue de football professionnel consacrée aux droits télé de la Ligue 1 en juillet 2024. L'enquête fait suite à un signalement d'anticorps. Son avocat affirme qu'il a toujours agi de façon indépendante et impartiale. Et puis la chaleur va faire son retour dans le sud. Plus de 30 degrés sont attendus dans plusieurs régions méridionales, avec un épisode qui pourrait durer plusieurs jours. Météo France avait déjà relevé début septembre des températures exceptionnellement élevées, avec notamment plus de 40 degrés localement. La sécheresse reste préoccupante après un été particulièrement chaud et un déficit de précipitations.
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1: À La Rochette, la mobilisation se poursuit pour sauver l'usine Cartonboard. 7 maires de sensibilités politiques différentes sont venus soutenir les salariés actuellement en grève. L'usine de fabrication de carton, implantée depuis près de 150 ans, emploie encore 280 personnes, mais une centaine de postes doivent être supprimés. Les élus parlent d'un enjeu pour tout le bassin de vie et réclament des engagements clairs sur l'avenir du site. Direction maintenant Saint-Jean-de-Chevelu, où un couple se bat pour sauver le château de la Grande Forêt. Marie-Ange et Marc Félix ont acheté le bâtiment à l'euro symbolique en 2021, alors qu'il était menacé de démolition. Ce château du XVIe siècle, inscrit à l'inventaire supplémentaire des monuments historiques, avait été largement dégradé après des décennies d'abandon. Après plus de 3 ans de démarche, l'arrêté de péril a finalement été levé en 2025. Les travaux sont désormais lancés, notamment sur la toiture, avec le soutien du Loto du patrimoine, de la DRAC et du département. Le couple espère que le château sera sauvé d'ici fin 2028. Une collecte de dons est ouverte via la Fondation du patrimoine avec un objectif de 92 000 euros. À Chambéry, une centaine de personnes ont manifesté samedi contre une proposition de loi sur la présomption de légitime défense des forces de l'ordre. Des militants syndicaux et associatifs ainsi que des familles et des étudiants ont participé au rassemblement place de Genève. Le cortège s'est ensuite déroulé dans le calme dans le centre-ville. Aucun incident n'a été signalé au moment du bilan. Toujours à Chambéry, une nouvelle course originale fera son apparition le 17 octobre. L'Eliminator Challenge proposera des manches match de 20 coureurs sur une boucle de 400 mètres. À chaque tour, le dernier est éliminé jusqu'à la grande finale. L'épreuve organisée au stade Mabaral par l'association Alpes Challenge veut être accessible aux sportifs confirmés comme aux débutants. Les inscriptions sont ouvertes au tarif de 20 euros. Et puis à Aix-les-Bains, l'association Assume organise samedi sa 16e marche pour Haïti. Le rendez-vous est fixé le 26 septembre avec un départ à 9h à Aix-les-Bains ou à 9h30 au col du Chat. Direction les belvédères du Mont de la Charvaz et Notre-Dame de l'Étoile. Les dons récoltés permettront de financer une école et l'achat de matériel en Haïti. Cette édition sera la première depuis le décès début 2026 du fondateur de l'association, Gilbert Dessuyer.
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1: Cette journée de lundi sera globalement lumineuse avec un léger voile nuageux tout au long de la journée mais sans gravité avec des températures plutôt chaudes pour la saison. 15 degrés ce matin autour du lac du Bourget, c'est notamment le cas au Bourget du Lac à Tresserve et 27 degrés pour les maximales cet après-midi à Chambéry et à Aix-les-Bains. Voilà pour vos prévisions météo, très belle journée et très bon début de semaine à l'écoute du Grand Bain de la vie locale.
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1: Bonjour à toutes et à tous, il est l'heure de votre horoscope en ce lundi 21 septembre sur Radio Grand Lac. Nous allons voir ensemble ce que les astres vous réservent pour cette journée. Et on débute avec les béliers, vous démarrez la semaine avec de l'énergie et des idées plein la tête. En amour, un petit geste spontané pourrait faire beaucoup d'effet. Les taureaux, prenez votre temps, inutile de vouloir tout régler dès aujourd'hui. Côté cœur, une discussion sincère vous permettra d'y voir plus clair. Les gémeaux, votre sens du contact fait merveille, les échanges sont favorisés, une bonne nouvelle pourrait arriver par téléphone ou par message. Gardez tout de même un peu de temps pour vous. Les cancers, vous aurez besoin de calme pour bien commencer cette nouvelle semaine, au travail comme en famille. Faites confiance à votre intuition. Les lions, vous avez envie d'avancer et cela se voit. Une initiative personnelle peut vous ouvrir une porte intéressante à condition de ne pas brûler les étapes. Les vierges, une journée idéale pour remettre de l'ordre dans vos affaires et dans vos priorités. Côté finance, la prudence reste votre meilleur allié. Les balances, les relations sont au premier plan et vous pourriez jouer les médiateurs avec talent. En amour, laissez parler votre charme plutôt que de chercher à tout contrôler. Les scorpions, vous ressentez que quelque chose évolue même si tout n'est pas encore très clair. Faites confiance au temps et évitez les décisions prises sur un coup de tête. Les sagittaires, lundi dynamique en perspective avec peut-être une envie de changement ou de nouveaux départs. Une rencontre pourrait aussi réveiller votre curiosité. Les capricornes, vous avancez efficacement à condition de ne pas vous mettre trop de pression. Une reconnaissance ou encore un compliment pourrait récompenser vos efforts. Les verseaux, votre créativité est votre meilleur atout aujourd'hui. Osez proposer une idée différente. Côté cœur, un échange inattendu pourrait vous surprendre agréablement. Et nous terminons avec nos amis les poissons. Vous êtes particulièrement sensible aux ambiances et aux personnes qui vous entourent, accordez-vous une petite pause dans la journée, notamment pour recharger les batteries.
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1: Très bon lundi, très bon début de semaine à l'écoute du Grand Bain de la vie locale. J'espère que vous allez bien, que vous avez passé un très très bon week-end. On est parti pour notre question du jour, hein, comme d'habitude, et c'est une question cinéma ce matin. Quel acteur a réalisé le film Marche à l'ombre en 1984 ? Réponse A, Gérard Jugnot. Réponse B, Michel Blanc. Réponse C, Patrice Lecomte. Ou réponse D, Gérard Lanvin. Vous pouvez dès à présent jouer avec nous, hein, sur la page Facebook de Radio Grand Lac en message privé en nous envoyant, comme d'habitude, A pour Gérard Jugnot, B pour Michel Blanc, C pour Patrice Lecomte ou D pour Gérard Lanvin. Et puis la bonne réponse, elle arrivera juste après notre petite chanson du jour. Mais avant tout ça, place maintenant à votre éphéméride.
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1: En ce lundi 21 septembre, nous souhaitons une excellente fête aux Mathieu ainsi qu'aux Déborah. Votre dicton du jour, si Mathieu pleure au lieu de rire, le vin en vinaigre vire. Du côté de votre chanson du jour, on remonte le temps au mardi 21 septembre 1971. Ce jour-là, le groupe Pop Tops était au sommet des charts français avec leur tube Miami Blue. Je sais, je vais vous la mettre dans la tête, hein, mais voilà, c'est comme ça. C'était dans les charts et on se retrouve juste après pour la réponse à notre question du jour. Donc je vous dis à tout de suite.

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1: Ça rappelle quand même de sacrés souvenirs, les Pop Tops avec Mamie Blue à l'instant sur les bonnes ondes de Radio Grand Lac. Et on est de retour avec la réponse à notre question du jour qui, je rappelle, est une question cinéma en ce lundi matin. Quel acteur a réalisé le film Marche à l'ombre en 1984 ? Réponse A, Gérard Jugnot. Réponse B, Michel Blanc. Réponse C, Patrice Lecomte. Ou réponse D, Gérard Lanvin. Eh bien évidemment, la bonne réponse est la réponse B, Michel Blanc, avec un joli 54% de bonnes réponses ce matin. Un grand bravo à vous toutes et vous tous. Et oui, pour les petites explications, Marche à l'ombre est le premier film réalisé par Michel Blanc. Il y jouait également l'un des rôles principaux au côté de Gérard Lanvin. Voilà le petit piège, je sais, je suis méchant. Allez, on se retrouvera demain mardi pour de toutes nouvelles aventures culturelles sur le grand bain de la vie locale. J'ai plus qu'à vous souhaiter un excellent lundi et un excellent début de semaine à l'écoute de Radio Grand Lac.
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1: Bonjour à toutes et à tous, voici l'essentiel de l'actualité de ce lundi 21 septembre sur Radio Grand Lac. Les prix des carburants continuent de battre des records. Le gasoil atteint désormais 2,40€ le litre en moyenne en France. Selon les données relevées dimanche par l'AFP dans plus de 8700 stations-service du pays, le SP95E10 dépasse lui aussi les 2,17€ et le SP98 les 2,28€. Face à cette flambée, le gouvernement doit se réunir aujourd'hui pour discuter de nouvelles aides ou de prolongation des dispositifs actuels. À l'international, Emmanuel Macron réaffirme la souveraineté française sur Saint-Pierre et Miquelon. Arrivé samedi dans l'archipel, le président français a déclaré que le territoire était bien français après la publication par Donald Trump d'une carte plaçant l'archipel sous le drapeau américain. Emmanuel Macron a ensuite rencontré le premier ministre canadien Mark Carney. Cette visite intervient dans un contexte de rapprochement entre la France, le Canada et l'Union européenne, notamment autour des enjeux énergétiques et stratégiques de l'Atlantique Nord et de l'Arctique. Dans l'Indre-et-Loire, une nuit de violence après une collision entre une moto et une voiture de police. L'accident s'est produit samedi soir à Saint-Pierre-des-Corps lors d'une intervention liée à des rodéos à moto. Le jeune motard grièvement blessé à la jambe a été hospitalisé sans que son pronostic vital ne soit engagé. Le policier au volant a été placé en garde à vue et une enquête doit établir les circonstances de l'accident. Des violences ont ensuite éclaté, tirs de mortier, véhicules incendiés et affrontements avec les forces de l'ordre. 8 policiers ont été blessés et 5 personnes interpellées. Dans le football, le président du PSG est visé par une enquête préliminaire. Le parquet de Paris enquête sur une possible prise illégale d'intérêt concernant une réunion de la Ligue de football professionnel consacrée aux droits télé de la Ligue 1 en juillet 2024. L'enquête fait suite à un signalement d'Anticor. Son avocat affirme qu'il a toujours agi de façon indépendante et impartiale. Et puis la chaleur va faire son retour dans le sud. Plus de 30 degrés sont attendus dans plusieurs régions méridionales, avec un épisode qui pourrait durer plusieurs jours. Météo France avait déjà relevé début septembre des températures exceptionnellement élevées, avec notamment plus de 40 degrés localement. La sécheresse reste préoccupante après un été particulièrement chaud et un déficit de précipitations.
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1: À La Rochette, la mobilisation se poursuit pour sauver l'usine Cartonboard. 7 maires de sensibilités politiques différentes sont venus soutenir les salariés actuellement en grève. L'usine de fabrication de carton, implantée depuis près de 150 ans, emploie encore 280 personnes, mais une centaine de postes doivent être supprimés. Les élus parlent d'un enjeu pour tout le bassin de vie et réclament des engagements clairs sur l'avenir du site. Direction maintenant Saint-Jean-de-Chevelu, où un couple se bat pour sauver le château de la Grande Forêt. Marie-Ange et Marc Félix ont acheté le bâtiment à l'euro symbolique en 2021, alors qu'il était menacé de démolition. Ce château du XVIe siècle, inscrit à l'inventaire supplémentaire des monuments historiques, avait été largement dégradé après des décennies d'abandon. Après plus de 3 ans de démarche, l'arrêté de péril a finalement été levé en 2025. Les travaux sont désormais lancés, notamment sur la toiture, avec le soutien du loto du patrimoine, de la DRAC et du département. Le couple espère que le château sera sauvé d'ici fin 2028. Une collecte de dons est ouverte via la Fondation du patrimoine avec un objectif de 92 000 euros. À Chambéry, une centaine de personnes ont manifesté samedi contre une proposition de loi sur la présomption de légitime défense des forces de l'ordre. Des militants syndicaux et associatifs ainsi que des familles et des étudiants ont participé au rassemblement place de Genève. Le cortège s'est ensuite déroulé dans le calme dans le centre-ville. Aucun incident n'a été signalé au moment du bilan. Toujours à Chambéry, une nouvelle course originale fera son apparition le 17 octobre. L'Eliminator Challenge proposera des manches manche de 20 coureurs sur une boucle de 400 mètres. À chaque tour, le dernier est éliminé jusqu'à la grande finale. L'épreuve organisée au stade Mabaral par l'association Alpe Challenge veut être accessible aux sportifs confirmés comme aux débutants. Les inscriptions sont ouvertes au tarif de 20 euros. Et puis à Aix-les-Bains, l'association Assume organise samedi sa 16e marche pour Haïti. Le rendez-vous est fixé le 26 septembre avec un départ à 9h à Aix-les-Bains ou à 9h30 au col du Chat. Direction les belvédères du Mont de la Charvaz et Notre-Dame de l'Étoile. Les dons récoltés permettront de financer une école et l'achat de matériel en Haïti. Cette édition sera la première depuis le décès début 2026 du fondateur de l'association, Gilbert Dessuyer.
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1: Cette journée de lundi sera globalement lumineuse avec un léger voile nuageux tout au long de la journée mais sans gravité avec des températures plutôt chaudes pour la saison. 15 degrés ce matin autour du lac du Bourget, c'est notamment le cas au Bourget du Lac et à Tresserve, et 27 degrés pour les maximales cet après-midi à Chambéry et à Aix-les-Bains. Voilà pour vos prévisions météo, très belle journée et très bon début de semaine à l'écoute du Grand Bain de la vie locale.
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1: Bonjour à toutes et à tous, voici l'essentiel de l'actualité de ce lundi 21 septembre sur Radio Grand Lac. Les prix des carburants continuent de battre des records. Le gasoil atteint désormais 2,40 euros le litre en moyenne en France, selon les données relevées dimanche par l'AFP dans plus de 8700 stations-service du pays. Le SP95E10 dépasse lui aussi les 2,17 euros et le SP98 les 2,28 euros. Face à cette flambée, le gouvernement doit se réunir aujourd'hui pour discuter de nouvelles aides ou de prolongation des dispositifs actuels. À l'international, Emmanuel Macron réaffirme la souveraineté française sur Saint-Pierre et Miquelon. Arrivé samedi dans l'archipel, le président français a déclaré que le territoire était bien français après la publication par Donald Trump d'une carte plaçant l'archipel sous le drapeau américain. Emmanuel Macron a ensuite rencontré le premier ministre canadien Mark Carney. Cette visite intervient dans un contexte de rapprochement entre la France, le Canada et l'Union européenne, notamment autour des enjeux énergétiques et stratégiques de l'Atlantique Nord et de l'Arctique. Dans l'Indre-et-Loire, une nuit de violence après une collision entre une moto et une voiture de police. L'accident s'est produit samedi soir à Saint-Pierre-des-Corps lors d'une intervention liée à des rodéos à moto. Le jeune motard grièvement blessé à la jambe a été hospitalisé sans que son pronostic vital ne soit engagé. Le policier au volant a été placé en garde à vue et une enquête doit établir les circonstances de l'accident. Des violences ont ensuite éclaté, tirs de mortier, véhicules incendiés et affrontements avec les forces de l'ordre. 8 policiers ont été blessés et 5 personnes interpellées. Dans le football, le président du PSG est visé par une enquête préliminaire. Le parquet de Paris enquête sur une possible prise illégale d'intérêt concernant une réunion de la Ligue de football professionnel consacrée aux droits télé de la Ligue 1 en juillet 2024. L'enquête fait suite à un signalement d'anticorps. Son avocat affirme qu'il a toujours agi de façon indépendante et impartiale. Et puis la chaleur va faire son retour dans le sud. Plus de 30 degrés sont attendus dans plusieurs régions méridionales, avec un épisode qui pourrait durer plusieurs jours. Météo France avait déjà relevé début septembre des températures exceptionnellement élevées, avec notamment plus de 40 degrés localement. La sécheresse reste préoccupante après un été particulièrement chaud et un déficit de précipitations.
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1: À La Rochette, la mobilisation se poursuit pour sauver l'usine Cartonboard. 7 maires de sensibilités politiques différentes sont venus soutenir les salariés actuellement en grève. L'usine de fabrication de carton, implantée depuis près de 150 ans, emploie encore 280 personnes, mais une centaine de postes doivent être supprimés. Les élus parlent d'un enjeu pour tout le bassin de vie et réclament des engagements clairs sur l'avenir du site. Direction maintenant Saint-Jean-de-Chevelu, où un couple se bat pour sauver le château de la Grande Forêt. Marie-Ange et Marc Félix ont acheté le bâtiment à l'euro symbolique en 2021, alors qu'il était menacé de démolition. Ce château du XVIe siècle, inscrit à l'inventaire supplémentaire des monuments historiques, avait été largement dégradé après des décennies d'abandon. Après plus de 3 ans de démarche, l'arrêté de péril a finalement été levé en 2025. Les travaux sont désormais lancés, notamment sur la toiture, avec le soutien du Loto du patrimoine, de la DRAC et du département. Le couple espère que le château sera sauvé d'ici fin 2028. Une collecte de dons est ouverte via la Fondation du patrimoine avec un objectif de 92 000 euros. À Chambéry, une centaine de personnes ont manifesté samedi contre une proposition de loi sur la présomption de légitime défense des forces de l'ordre. Des militants syndicaux et associatifs ainsi que des familles et des étudiants ont participé au rassemblement place de Genève. Le cortège s'est ensuite déroulé dans le calme dans le centre-ville. Aucun incident n'a été signalé au moment du bilan. Toujours à Chambéry, une nouvelle course originale fera son apparition le 17 octobre. L'Eliminator Challenge proposera des manches de 20 coureurs sur une boucle de 400 mètres. À chaque tour, le dernier est éliminé jusqu'à la grande finale. L'épreuve organisée au stade Mabaral par l'association Alpes Challenge veut être accessible aux sportifs confirmés comme aux débutants. Les inscriptions sont ouvertes au tarif de 20 euros. Et puis à Aix-les-Bains, l'association Assume organise samedi sa 16e marche pour Haïti. Le rendez-vous est fixé le 26 septembre avec un départ à 9h à Aix-les-Bains ou à 9h30 au col du Chat. Direction les belvédères du Mont de la Charvaz et Notre-Dame de l'Étoile. Les dons récoltés permettront de financer une école et l'achat de matériel en Haïti. Cette édition sera la première depuis le décès début 2026 du fondateur de l'association, Gilbert Dessuyer.
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1: Cette journée de lundi sera globalement lumineuse avec un léger voile nuageux tout au long de la journée mais sans gravité avec des températures plutôt chaudes pour la saison. 15 degrés ce matin autour du lac du Bourget, c'est notamment le cas au Bourget du Lac et à Tresserve et 27 degrés pour les maximales cet après-midi à Chambéry et à Aix-les-Bains. Voilà pour vos prévisions météo, très belle journée et très bon début de semaine à l'écoute du Grand Bain de la vie locale.
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2: Bonjour à toutes et à tous, il est l'heure de votre horoscope en ce lundi 21 septembre sur Radio Grand Lac. Nous allons voir ensemble ce que les astres vous réservent pour cette journée. Et on débute avec les béliers, vous démarrez la semaine avec de l'énergie et des idées plein la tête. En amour, un petit geste spontané pourrait faire beaucoup d'effet. Les taureaux, prenez votre temps, inutile de vouloir tout régler dès aujourd'hui. Côté cœur, une discussion sincère vous permettra d'y voir plus clair. Les gémeaux, votre sens du contact fait merveille, les échanges sont favorisés et une bonne nouvelle pourrait arriver par téléphone ou par message. Gardez tout de même un peu de temps pour vous. Les cancers, vous aurez besoin de calme pour bien commencer cette nouvelle semaine, au travail comme en famille. Faites confiance à votre intuition. Les lions, vous avez envie d'avancer et cela se voit. Une initiative personnelle peut vous ouvrir une porte intéressante à condition de ne pas brûler les étapes. Les vierges, une journée idéale pour remettre de l'ordre dans vos affaires et dans vos priorités. Côté finances, la prudence reste votre meilleur allié. Les balances, les relations sont au premier plan et vous pourriez jouer les médiateurs avec talent. En amour, laissez parler votre charme plutôt que de chercher à tout contrôler. Les scorpions, vous ressentez que quelque chose évolue même si tout n'est pas encore très clair. Faites confiance au temps et évitez les décisions prises sur un coup de tête. Les sagittaires, lundi dynamique en perspective avec peut-être une envie de changement ou de nouveau départ. Une rencontre pourrait aussi réveiller votre curiosité. Les capricornes, vous avancez efficacement à condition de ne pas vous mettre trop de pression. Une reconnaissance ou encore un compliment pourrait récompenser vos efforts. Les verseaux, votre créativité est votre meilleur atout aujourd'hui. Osez proposer une idée différente côté cœur. Un échange inattendu pourrait vous surprendre agréablement. Et nous terminons avec nos amis les poissons. Vous êtes particulièrement sensible aux ambiances et aux personnes qui vous entourent, accordez-vous une petite pause dans la journée, notamment pour recharger les batteries.
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2: Très bon lundi, très bon début de semaine à l'écoute du Grand Bain de la vie locale. J'espère que vous allez bien et que vous avez passé un très très bon week-end. On est parti pour notre question du jour, hein, comme d'habitude, et c'est une question cinéma ce matin. Quel acteur a réalisé le film Marche à l'ombre en 1984 ? Réponse A, Gérard Jugnot. Réponse B, Michel Blanc. Réponse C, Patrice Lecomte. Ou réponse D, Gérard Lanvin. Vous pouvez dès à présent jouer avec nous, hein, sur la page Facebook de Radio Grand Lac en message privé en nous envoyant, comme d'habitude, A pour Gérard Jugnot, B pour Michel Blanc, C pour Patrice Lecomte ou D pour Gérard Lanvin. Et puis la bonne réponse, elle arrivera juste après notre petite chanson du jour. Mais avant tout ça, place maintenant à votre éphéméride.
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2: En ce lundi 21 septembre, nous souhaitons une excellente fête aux Mathieu ainsi qu'aux Déborah. Votre dicton du jour, si Mathieu pleure au lieu de rire, le vin en vinaigre vire. Du côté de votre chanson du jour, on remonte le temps au mardi 21 septembre 1971. Ce jour-là, le groupe Pop Tops était au sommet des charts français avec leur tube Miami Blue. Je sais, je vais vous la mettre dans la tête, hein, mais voilà, c'est comme ça. C'était dans les charts et on se retrouve juste après pour la réponse à notre question du jour. Donc je vous dis à tout de suite.

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1: Ça rappelle quand même de sacrés souvenirs, les Pop Tops avec Mamie Blue à l'instant sur les bonnes ondes de Radio Grand Lac. Et on est de retour avec la réponse à notre question du jour qui, je rappelle, est une question cinéma en ce lundi matin. Quel acteur a réalisé le film Marche à l'ombre en 1984 ? Réponse A, Gérard Jugnot. Réponse B, Michel Blanc. Réponse C, Patrice Lecomte. Ou réponse D, Gérard Lanvin. Eh bien évidemment, la bonne réponse est la réponse B, Michel Blanc, avec un joli 54% de bonnes réponses ce matin. Un grand bravo à vous toutes et vous tous. Et oui, pour les petites explications, Marche à l'ombre est le premier film réalisé par Michel Blanc. Il y jouait également l'un des rôles principaux au côté de Gérard Lanvin. Voilà le petit piège, je sais, je suis méchant. Allez, on se retrouvera demain mardi pour de toutes nouvelles aventures culturelles sur le grand bain de la vie locale. J'ai plus qu'à vous souhaiter un excellent lundi et un excellent début de semaine à l'écoute de Radio Grand Lac.
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1: Bonjour à toutes et à tous, voici l'essentiel de l'actualité de ce lundi 21 septembre sur Radio Grand Lac. Les prix des carburants continuent de battre des records. Le gasoil atteint désormais 2,40€ le litre en moyenne en France. Selon les données relevées dimanche par l'AFP dans plus de 8700 stations-service du pays, le SP95E10 dépasse lui aussi les 2,17€ et le SP98 les 2,28€. Face à cette flambée, le gouvernement doit se réunir aujourd'hui pour discuter de nouvelles aides ou de prolongation des dispositifs actuels. À l'international, Emmanuel Macron réaffirme la souveraineté française sur Saint-Pierre et Miquelon. Arrivé samedi dans l'archipel, le président français a déclaré que le territoire était bien français après la publication par Donald Trump d'une carte plaçant l'archipel sous le drapeau américain. Emmanuel Macron a ensuite rencontré le premier ministre canadien Mark Carney. Cette visite intervient dans un contexte de rapprochement entre la France, le Canada et l'Union européenne, notamment autour des enjeux énergétiques et stratégiques de l'Atlantique Nord et de l'Arctique. Dans l'Indre-et-Loire, une nuit de violence après une collision entre une moto et une voiture de police. L'accident s'est produit samedi soir à Saint-Pierre-des-Corps lors d'une intervention liée à des rodéos à moto. Le jeune motard grièvement blessé à la jambe a été hospitalisé sans que son pronostic vital ne soit engagé. Le policier au volant a été placé en garde à vue et une enquête doit établir les circonstances de l'accident. Des violences ont ensuite éclaté, tirs de mortier, véhicules incendiés et affrontements avec les forces de l'ordre. 8 policiers ont été blessés et 5 personnes interpellées. Dans le football, le président du PSG est visé par une enquête préliminaire. Le parquet de Paris enquête sur une possible prise illégale d'intérêt concernant une réunion de la Ligue de football professionnel consacrée aux droits télé de la Ligue 1 en juillet 2024. L'enquête fait suite à un signalement d'anticorps. Son avocat affirme qu'il a toujours agi de façon indépendante et impartiale. Et puis la chaleur va faire son retour dans le sud. Plus de 30 degrés sont attendus dans plusieurs régions méridionales, avec un épisode qui pourrait durer plusieurs jours. Météo France avait déjà relevé début septembre des températures exceptionnellement élevées, avec notamment plus de 40 degrés localement. La sécheresse reste préoccupante après un été particulièrement chaud et un déficit de précipitations.
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1: À La Rochette, la mobilisation se poursuit pour sauver l'usine Cartonboard. 7 maires de sensibilités politiques différentes sont venus soutenir les salariés actuellement en grève. L'usine de fabrication de carton, implantée depuis près de 150 ans, emploie encore 280 personnes, mais une centaine de postes doivent être supprimés. Les élus parlent d'un enjeu pour tout le bassin de vie et réclament des engagements clairs sur l'avenir du site. Direction maintenant Saint-Jean-de-Chevelu, où un couple se bat pour sauver le château de la Grande Forêt. Marie-Ange et Marc Félix ont acheté le bâtiment à l'euro symbolique en 2021, alors qu'il était menacé de démolition. Ce château du XVIe siècle, inscrit à l'inventaire supplémentaire des monuments historiques, avait été largement dégradé après des décennies d'abandon. Après plus de 3 ans de démarche, l'arrêté de péril a finalement été levé en 2025. Les travaux sont désormais lancés, notamment sur la toiture, avec le soutien du loto du patrimoine, de la DRAC et du département. Le couple espère que le château sera sauvé d'ici fin 2028. Une collecte de dons est ouverte via la Fondation du patrimoine avec un objectif de 92 000 euros. À Chambéry, une centaine de personnes ont manifesté samedi contre une proposition de loi sur la présomption de légitime défense des forces de l'ordre. Des militants syndicaux et associatifs ainsi que des familles et des étudiants ont participé au rassemblement place de Genève. Le cortège s'est ensuite déroulé dans le calme dans le centre-ville. Aucun incident n'a été signalé au moment du bilan. Toujours à Chambéry, une nouvelle course originale fera son apparition le 17 octobre. L'Eliminator Challenge proposera des manches de 20 coureurs sur une boucle de 400 mètres. À chaque tour, le dernier est éliminé jusqu'à la grande finale. L'épreuve organisée au stade Mabaral par l'association Alpe Challenge veut être accessible aux sportifs concurrents. confirmés comme aux débutants. Les inscriptions sont ouvertes au tarif de 20 euros. Et puis à Aix-les-Bains, l'association Assume organise samedi sa 16e marche pour Haïti. Le rendez-vous est fixé le 26 septembre avec un départ à 9h à Aix-les-Bains ou à 9h30 au col du Chat. Direction les belvédères du Mont de la Charvaz et Notre-Dame de l'Étoile. Les dons récoltés permettront de financer une école et l'achat de matériel en Haïti. Cette édition sera la première depuis le décès début 2026 du fondateur de l'association, Gilbert Dessuyer.
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1: Cette journée de lundi sera globalement lumineuse avec un léger voile nuageux tout au long de la journée mais sans gravité avec des températures plutôt chaudes pour la saison. 15 degrés ce matin autour du lac du Bourget, c'est notamment le cas au Bourget du Lac et à Tresserve, et 27 degrés pour les maximales cet après-midi à Chambéry et à Aix-les-Bains. Voilà pour vos prévisions météo, très belle journée et très bon début de semaine à l'écoute du Grand Bain de la vie locale.
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1: Bonjour à toutes et à tous, voici l'essentiel de l'actualité de ce lundi 21 septembre sur Radio Grand Lac. Les prix des carburants continuent de battre des records. Le gasoil atteint désormais 2,40€ le litre en moyenne en France. Selon les données relevées dimanche par l'AFP dans plus de 8700 stations-service du pays, le SP95-10 dépasse lui aussi les 2,17€ et le SP98 les 2,28€. Face à cette flambée, le gouvernement doit se réunir aujourd'hui pour discuter de nouvelles aides ou de prolongation des dispositifs actuels. À l'international, Emmanuel Macron réaffirme la souveraineté française sur Saint-Pierre et Miquelon. Arrivé samedi dans l'archipel, le président français a déclaré que le territoire était bien français après la publication par Donald Trump d'une carte plaçant l'archipel sous le drapeau américain. Emmanuel Macron a ensuite rencontré le premier ministre canadien Mark Carney. Cette visite intervient dans un contexte de rapprochement entre la France, le Canada et l'Union européenne, notamment autour des enjeux énergétiques et stratégiques de l'Atlantique Nord et de l'Arctique. Dans l'Indre-et-Loire, une nuit de violence après une collision entre une moto et une voiture de police. L'accident s'est produit samedi soir à Saint-Pierre-des-Corps lors d'une intervention liée à des rodéos à moto. Le jeune motard grièvement blessé à la jambe a été hospitalisé sans que son pronostic vital ne soit engagé. Le policier au volant a été placé en garde à vue et une enquête doit établir les circonstances de l'accident. Des violences ont ensuite éclaté, tirs de mortier, véhicules incendiés et affrontements avec les forces de l'ordre. 8 policiers ont été blessés et 5 personnes interpellées. Dans le football, le président du PSG est visé par une enquête préliminaire. Le parquet de Paris enquête sur une possible prise illégale d'intérêt concernant une réunion de la Ligue de football professionnel consacrée aux droits télé de la Ligue 1 en juillet 2024. L'enquête fait suite à un signalement d'anticorps. Son avocat affirme qu'il a toujours agi de façon indépendante et impartiale. Et puis la chaleur va faire son retour dans le sud. Plus de 30 degrés sont attendus dans plusieurs régions méridionales, avec un épisode qui pourrait durer plusieurs jours. Météo France avait déjà relevé début septembre des températures exceptionnellement élevées, avec notamment plus de 40 degrés localement. La sécheresse reste préoccupante après un été particulièrement chaud et un déficit de précipitations.
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1: À La Rochette, la mobilisation se poursuit pour sauver l'usine Cartonboard. 7 maires de sensibilités politiques différentes sont venus soutenir les salariés actuellement en grève. L'usine de fabrication de carton, implantée depuis près de 150 ans, emploie encore 280 personnes, mais une centaine de postes doivent être supprimés. Les élus parlent d'un enjeu pour tout le bassin de vie et réclament des engagements clairs sur l'avenir du site. Direction maintenant Saint-Jean-de-Chevelu, où un couple se bat pour sauver le château de la Grande Forêt. Marie-Ange et Marc Félix ont acheté le bâtiment à l'euro symbolique en 2021, alors qu'il était menacé de démolition. Ce château du XVIe siècle, inscrit à l'inventaire supplémentaire des monuments historiques, avait été largement dégradé après des décennies d'abandon. Après plus de 3 ans de démarche, l'arrêté de péril a finalement été levé en 2025. Les travaux sont désormais lancés, notamment sur la toiture, avec le soutien du Loto du patrimoine, de la DRAC et du département. Le couple espère que le château sera sauvé d'ici fin 2028. Une collecte de dons est ouverte via la Fondation du patrimoine avec un objectif de 92 000 euros. À Chambéry, une centaine de personnes ont manifesté samedi contre une proposition de loi sur la présomption de légitime défense des forces de l'ordre. Des militants syndicaux et associatifs ainsi que des familles et des étudiants ont participé au rassemblement place de Genève. Le cortège s'est ensuite déroulé dans le calme dans le centre-ville. Aucun incident n'a été signalé au moment du bilan. Toujours à Chambéry, une nouvelle course originale fera son apparition le 17 octobre. L'Eliminator Challenge proposera des manches manche de 20 coureurs sur une boucle de 400 mètres. À chaque tour, le dernier est éliminé jusqu'à la grande finale. L'épreuve organisée au stade Mabaral par l'association Alpes Challenge veut être accessible aux sportifs confirmés comme aux débutants. Les inscriptions sont ouvertes au tarif de 20 euros. Et puis à Aix-les-Bains, l'association Assume organise samedi sa 16e marche pour Haïti. Le rendez-vous est fixé le 26 septembre avec un départ à 9h à Aix-les-Bains ou à 9h30 au col du Chat. Direction les belvédères du Mont de la Charvaz et Notre-Dame de l'Étoile. Les dons récoltés permettront de financer une école et l'achat de matériel en Haïti. Cette édition sera la première depuis le décès début 2026 du fondateur de l'association, Gilbert Dessuyer.
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1: Cette journée de lundi sera globalement lumineuse avec un léger voile nuageux tout au long de la journée mais sans gravité avec des températures plutôt chaudes pour la saison. 15 degrés ce matin autour du lac du Bourget, c'est notamment le cas au Bourget du Lac et à Tresserve, et 27 degrés pour les maximales cet après-midi à Chambéry et à Aix-les-Bains. Voilà pour vos prévisions météo, très belle journée et très bon début de semaine à l'écoute du Grand Bain de la vie locale.
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1: Il est l'heure de votre programme télé en ce lundi 21 septembre sur Radio Grand Lac, sur TF1 à partir de 21h10, La Cible, sur France 2, La Mère et l'Assassin, sur France 3 et pour quelques dollars de plus, sur Canal+, à 21h09, Apollo Has Fallen, sur France 5 à 21h05, Le Monde de Jamie, Manger de la Viande, Un Crime pour la Planète, sur M6 à 21h10, L'Amour est dans le Pré, sur Arte à 20h55, Black Rain, sur France 4 à 21h01, Les Trésors du Paris des années folles, sur LCP à 20h37, L'Irréparable 1995, Le Discours du Veldiv, sur W9 à 21h25, L'Agence Tout Risque, sur TMC Black Widow, sur TFX à 21h10, Appel d'Urgence, sur Gulli à 21h05, La Vérité si je mens 2, sur C-Star, Paul Mirabel, Zèbre, c'est à 21h10, sur T18 à 20h55, Le Premier Oublié, sur Nouveau 19 à 21h10, Égypte, Trésor des Pharaons, sur TF1 Série Film à 21h10, Géostorm, sur L'Équipe, Le Cœur des Hommes 3, et enfin sur Sister Kaamelott, c'est également à partir de 21h10. Voilà donc pour votre programme télé de ce lundi soir, je vous laisse faire votre choix, et je vous souhaite par avance une excellente soirée télévision.
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3: Bonsoir et bienvenue sur Radio Grand Lac, sur les belles ondes de Radio Grand Lac, chers auditeurs. Encore une belle émission qui s'annonce. Alors tranquillement, la semaine démarre et moi je la démarre, enfin je la démarre presque, aux côtés de Laetitia. Laetitia qui est ma délicieuse invitée du jour. Bienvenue Laetitia.
4: Bonjour, merci.
3: Je suis ravie de t'avoir ici, on est ravis de t'avoir ici. Et j'étais en train déjà de... Alors je ne sais pas si j'en parle déjà aux auditeurs ou pas, mais j'étais en train... Allez, on va plonger quand même dans le sujet directement. Aujourd'hui, on est là pour parler de l'hypnose en périnatalité. Qui est franchement... en plus, on en parlait hors antenne, on se disait c'est marrant parce que l'hypnose, c'est souvent associé à l'arrêt du tabac.
4: Exactement.
3: Ou maigrir aussi.
4: Oui.
3: Moi, j'entends les deux choses, sauf qu'il y a plein d'autres palettes, évidemment.
4: C'est ça.
3: Et donc, toi, tu es spécialiste de l'hypnose en périnatalité.
4: C'est ça. J'ai même passé un DU sur le développement précoce et psychopathologie périnatale pour avoir un peu plus de bagages et ne pas être que hypnothérapeute spécialisée en périnatalité. Mmh. Et là, je peux apporter aussi mon œil expert, du coup, de tous ces cours que j'ai pu faire à l'hôpital Bichat.
3: Donc, si on remonte le fil,
4: oui.
3: Qui es-tu, toi, Laetitia ?
4: Alors moi, je suis Laetitia, j'ai 42 ans et j'ai une formation d'aide-soignante où j'ai exercé pendant 10 ans au service des urgences d'Annecy.
3: Les urgences, ça doit être quand même quelque chose parce que ça porte bien son nom.
4: C'est ça, la réactivité.
3: Ouais.
4: Et c'est là où est née l'hypnose. J'ai commencé du coup à pratiquer l'hypnose sur la pose d'un drain thoracique.
3: Ok.
4: Voilà, sur un déchocage et il y avait un pneumothorax.
3: Donc, alors, attends, t'étais déjà formée
4: en... Pas du tout. Pas du tout. Je l'ai fait naturellement.
3: Et alors, mon collègue médecin... Alors, il va médecin... falloir que tu m'expliques. Ça va être comme... nécessaire que tu me dises comment naturellement tu peux déjà, tu vois, mettre sous... C'est-à-dire que tu...
4: C'est-à-dire...
3: ton talent est naturel.
4: C'est-à-dire
3: comment
4: que
3: tu t'y es pris.
4: Je me suis... Alors, dans un déchocage, il y a un médecin, un infirmier et une aide-soignante. Donc moi, j'étais vraiment concentrée sur la patiente, qui était vraiment stressée.
3: Hum.
4: Et je me suis mise dans une sorte de bulle avec elle. Et je lui ai dit tout doucement, vous allez écouter ma voix et puis où est-ce que vous aimeriez partir ?
3: En fait, tu l'as emmenée dans ton regard, dans ta voix.
4: Je l'ai défocalisée en fait, du geste qui allait être fait en fait, au niveau de son thorax. Et ça s'est très bien passé.
3: C'est rigolo, ça me fait penser, tu sais, aux enfants quand on fait des piqûres et où on dit, tiens, regarde là-bas, oh, regarde, il y a
4: ça, un joli papillon. Ça, complètement.
3: Mais c'est vrai, c'est le cas, mais ça nécessite qu'elle ait vraiment, qu'elle se sente en sécurité quand même avec toi.
4: Exactement. Donc, en fait, il y avait quand même les drogues préparées sur les paillasses et mes collègues médecins et puis infirmiers m'ont fait entièrement confiance. Et on n'a passé que 3 mg de morphine, c'est tout.
3: Alors depuis, est-ce que à partir de ce moment-là, ça a changé c'est là que ça a changé les choses dans ta pratique ou pas ?
4: Ça a changé, c'est pas tout à fait là, parce qu'en fait, c'est mon collègue médecin, il m'a dit, Laetitia va faire une école vraiment pour appuyer le fait que tu puisses devenir hypnothérapeute. Et c'est lorsque j'ai déménagé sur Nancy, où tout a commencé en fait.
3: Et c'est combien de temps après ?
4: Un an et demi, 2 ans après.
3: Et après cet épisode-là, est-ce qu'il y en a eu d'autres quand même, avant que tu déménages et avant que...
4: Oui, effectivement, les collègues m'ont appelé, tiens, il y a une réduction osseuse sur un monsieur ou sur un enfant, est-ce que tu peux faire ? Donc au départ, on se dit, peut-être que ça marche une fois, peut-être... Et puis non, en fait, tout le monde est réceptif à l'hypnose.
3: Bien sûr, ouais.
4: C'est un effet qui est complètement naturel et toutes les 90 minutes, chacune des personnes se met en état d'hypnose.
3: Toutes les 90 minutes ?
4: Toutes les 90 minutes.
3: Ok, je ne savais pas ça.
4: Ouais. Et donc, en fait, c'est comme si, j'ai la tête dans la lune, je sais que je conduis d'un trajet.
3: Oui.
4: Là, je ne me souviens pas du trajet où je suis passée devant la boulangerie. Donc là, vous êtes en état d'hypnose.
3: Oui, alors ça met... Alors surtout les parcours qu'on fait régulièrement, ça m'est arrivé plein de fois.
4: Exactement.
3: Mais c'est d'ailleurs presque dangereux. Enfin, quand on le réalise, on se dit...
4: Y a une partie de toi qui veille à la sécurité routière et une partie de toi qui est complètement ailleurs.
3: Ouais, mais c'est vrai que c'est ce que j'avais appris aussi, c'est que si effectivement il y avait quelqu'un qui pile devant moi ou quoi, la partie qui est réveillée va me pousser en automatique à piler à mon tour, même si j'ai pas vraiment vécu la scène.
4: Et il y aura toujours des personnes qui vont dire « oui, mais moi je suis pas réceptif ».
3: Donc, ça dépend ce qu'on entend par réceptif, parce qu'il y a aussi un gros préjugé sur, sur l'hypnose, et je pense que c'est aussi avec le biais de la télé, enfin tout ce qu'on voit, où on pense que l'hypnose, ben, on est complètement endormi et on peut faire le canard,
4: c'est ça.
3: Alors que non, c'est pas ça l'hypnose.
4: Donc ça c'est l'hypnose de spectacle.
3: Ouais.
4: Moi l'hypnose que je pratique c'est vraiment intra-hospitalier. Donc voilà, je sais ce que je fais avec, et j'ai même refusé d'accompagner des patientes parce que derrière, il peut y avoir des pathologies auxquelles je ne ferai pas d'hypnose.
3: Ça signifie qu'en préambule, avant de les accompagner, il y a un
4: entretien.
3: Ouais, un entretien avec des questions bien spécifiques.
4: Bien sûr, et puis moi je vois un petit peu le comportement au niveau des antécédents, et puis généralement, moi mes patientes sont adressées par des gynécologues ou des chirurgiens.
3: Oui, donc il y a déjà un premier filtre, un premier tri,
4: ouais.
3: Ce qui est plutôt apaisant pour toi aussi.
4: Et puis je travaille en lien aussi avec des psychologues ou des psychiatres, donc en fait je suis jamais toute seule. Et puis il y a parfois des personnes qui ne veulent pas voir de psychologue, parce que je suis pas folle, parce que...
3: Ouais, toutes les étiquettes.
4: Et donc en fait c'est bien, parce que de travailler en binôme comme ça, c'est que si la personne est plutôt ouverte à l'hypnose, mais je lui dis, bah écoutez, moi je peux vous accompagner, mais il se peut que j'ai un cadenas, une clé, ou que je ne peux pas ouvrir, et que là, j'ai besoin de ma collègue psychologue. Est-ce que vous seriez d'accord? Et on reste bien évidemment en lien. Donc, ça les met en confiance. Et effectivement, derrière, je les oriente vers une collègue psychologue ou psychiatre. Tout dépend la pathologie derrière.
3: C'est vraiment... En même temps que je t'écoute, j'étais en train de penser au final qu'une chose qui m'avait surprise aussi... Dans l'hypnose, j'avais entendu qu'on pouvait maintenant, tu sais, il y a les opérations pour mettre des anneaux gastriques véritables. Et puis maintenant, ils ont développé aussi un système où tu crois que tu te fais opérer, vraiment avec les bruits derrière, etc. Sauf que c'est que de l'hypnose. Et je me dis, mais enfin, c'est révolutionnaire ça. Mais c'est-à-dire que quelle place il y a pour la vraie opération si maintenant on est en capacité d'avoir le même résultat sans passer par l'opération. T'as un avis là-dessus?
4: J'ai un avis. Alors, je pourrais donner mon avis sur ma spécialité sur l'hypnose périnatale. Après, tout ce qui est anneau gastrique virtuel, voilà, c'est du virtuel.
3: Oui, mais si, parce qu'on le sait, notre cerveau, et je le vois bien, moi, pendant les rêves, c'est assez fascinant. Moi, personnellement, je vis mes rêves à fond. J'ai les mêmes symptômes physiques que si je l'avais vécu en vrai. Mon cerveau, il ne fait pas la différence entre les deux. Donc, je me dis... Waouh, ça signifie que je suis capable d'avoir cru moi-même que l'opération a vraiment eu lieu.
4: Mais ça, c'est quelque chose qui va se répéter, en fait. C'est comme l'arrêt du tabac, où en une séance, vous arrêtez de fumer. Oui, mais il y a des audios à écouter.
3: Oui, c'est ça.
4: Voilà, c'est répétitif.
3: Oui, c'est un programme. Pour moi, c'est
4: comme un sportif qui s'entraîne, qui veut gagner un tant de temps. Et bien, il va s'entraîner, il va mentaliser, il va imaginer. Et plus on imagine que, plus ça va se réaliser. Et c'est ce que j'ai... fait moi pour mon travail, en fait. J'ai imaginé que ça pouvait arriver et comment j'allais pouvoir y arriver. Et au final, j'y suis arrivée.
3: Alors, tu l'as imaginé quand? À partir de ce moment où tu as eu cette...
4: À partir de ce moment où Thomas, le médecin urgentiste, m'a dit « Laetitia, en fait, qu'est-ce que tu fais dans ce déchocage? Fais ton école. » Et dans mon livre, je le mentionne.
3: Quelle confiance.
4: Ouais, vraiment.
3: Ah, t'as vendu la mèche déjà, qu'il y avait un livre. Je plaisante.
4: Donc voilà, et puis je me suis aussi formée en PNL, qui est de la programmation neurolinguistique. Pourquoi? Parce qu'il y a des personnes justement qui sont dans la maîtrise, ou par leur métier, médecin, avocat, juge, c'est des personnes qui aiment la maîtrise, ou par des personnes qui sont en insécurité totale. Donc en fait, c'est souvent lors du premier entretien où il y a cet échange avec la personne, de qu'est-ce qu'elle attend de moi, mais aussi de pouvoir faire ce lien thérapeutique et de se dire, bon, bah, écoutez, moi, je ne vais pas utiliser l'hypnose en premier temps, je vais plus utiliser la PNL pour que vous puissiez prendre du

0: dans, en fait, qu'est-ce qui t'a mené sur cette route et cette Laetitia que t'as présentée là, qui a 42 ans aujourd'hui, cette jeune femme, qui elle était quand elle était petite fille?
1: Qui j'étais? Alors ça, il faudrait poser la question à mes parents.
0: De quoi tu te souviens, toi, de tes rêves d'enfant, de tes joies, de tes peurs?
1: Moi, j'étais une petite fille joviale. J'aime rire. J'aime beaucoup rire et j'aime faire rire les gens. Toujours enthousiaste, mais avec les personnes que vous pouvez croiser dans votre vie, ils vont pouvoir souvent vous mettre des troncs d'arbres sur votre chemin. Et c'est vous, en fait, qu'est-ce que vous voulez faire de votre vie et pas faire votre vie selon ce que les gens peuvent vous dire sur vous alors qu'ils ne vous connaissent pas.
0: Le tronc d'arbre, on saute par-dessus.
1: C'est ça. Bah, moi, je l'ai carrément sorti de mon chemin.
0: Tu l'as élagué.
1: Je l'ai élagué, oui, voilà. Et je sais qu'un jour, j'ai eu fait une émission aussi et il y a un auditeur qui disait qu'il ne savait plus trop quoi faire de sa vie. Et il avait laissé justement un commentaire en disant moi, grâce à ce podcast que j'ai pu voir de vous, je vais reprendre mes études et je sais où est-ce que je vais aller. Parce que j'étais aide-soignante. Parce que ce qu'on peut entendre à l'hôpital, les aides-soignantes, en fait, on n'est rien. Bah si, en fait, vous êtes quelque chose, vous êtes quelqu'un, vous savez aider. Mais moi, je voulais faire plus, en fait, pour tous. C'était plus, les urgences ont baissé en l'espace de 10 ans où j'ai pu travailler. Et c'était plus dans ma façon d'accompagner les patients. Et je voulais vraiment faire quelque chose avec moi, ce que je sais faire, mon cœur et de comment je voulais accompagner mes patients.
0: Mais quand t'étais petite, est-ce que t'avais des rêves en lien avec ça? Est-ce que déjà l'aide tournée vers les autres, c'était...
1: Oui.
0: C'était déjà
1: ouais,
0: ça?
1: Je voulais aider, ouais.
0: Tu voulais aider? Formulé ou c'était pas forcément
1: si clair? Ma maman était dans les soins, papa était carrossier.
0: Ouais.
1: Voilà, donc pour moi, c'était une évidence. Au départ, je voulais être pompier.
0: Ah bah oui, mais on n'est pas très loin.
1: Au service des autres, voilà.
0: Et t'as orienté déjà tes études dans ce sens-là?
1: Oui, je sors du CHU de Purpan à Toulouse. Voilà, donc...
0: Et t'as pas fait de job complètement opposé à ce que tu fais aujourd'hui?
1: Pas du tout.
0: Parfois, on a des parcours comme ça qui sont complètement atypiques, où on se dit, mais waouh, il est où le lien? Il y a toujours un lien.
1: Pas du tout. Le seul truc qui peut être peut-être atypique, c'est que là, je veux faire un DU en criminologie et victimologie.
0: Ok.
1: Et effectivement, quand on parle de ce DU-là, on peut dire, mais qu'est-ce que ça a en rapport, du coup, avec l'hypnose? Et en fait, oui, si, il y a un rapport, parce que du coup, je vais pouvoir démontrer que le corps, en fait, selon ce que vous avez vécu, ben, il peut y avoir un lien après sur la position fœtale ou sur le col de la femme lors de...
0: Ah oui, tu veux remonter loin.
1: Ouais, et ça, je veux le démontrer, que l'accompagnement psychologique est important.
0: Et ça, c'est venu d'où?
1: De toutes mes premières enfants ou pas.
0: Premières enfants, voilà, il y a... Oui,
1: Il y a beaucoup de tabous encore. Parfois, je le vois, hein, je suis accompagnante au deuil périnatal et on n'ose pas encore en parler. Enfin, voilà, moi, je suis là pour les accompagner aussi, ces femmes-là.
0: C'est un sujet, effectivement, qui est délicat, hein, comme les parcours de PMA.
1: Aussi, j'accompagne ces femmes-là, oui.
0: Voilà, où tout ça, on n'ose pas dire que ça peut échouer aussi.
1: Ça peut échouer et... Et il y a de la réussite aussi.
0: Oui, il y a les deux.
1: Il y a les deux. Bien souvent, donc ces patientes-là, moi, elles sont adressées par des gynécologues spécialisés en parcours PMA. Et quand je fais une anamnèse avec mes patientes, souvent, elles, petites, se disaient « Je suis stérile, j'aurai pas d'enfant ».
0: Est-ce que tu peux traduire le mot « anamnèse » ?
1: Parce que je pense l'anamnèse, que c'est l'entretien. L'entretien, okay. Le premier entretien avec la personne. Et c'est des croyances limitantes.
0: Elles sont persuadées que...
1: Elles sont persuadées.
0: Et puis, au final, en échangeant, en commençant quelques séances...
1: C'est ça. J'ai une patiente, elle me dit « Ah, oh, mais Laetitia, en fait, je me suis toujours dit que j'allais adopter, mais je me suis jamais dit que je voulais avoir un bébé en premier temps. »
0: C'est fou, ça. Ça venait de quoi?
1: D'une croyance limitante. Elle s'est bloquée complètement. Ouais. Et du coup, on a travaillé en PNL, on a travaillé après en hypnose sur la visualisation de l'utérus, et elle a réussi à avoir un bébé derrière.
0: C'est fantastique, ça change des vies complètes.
1: Bien souvent, je demande à mes patientes de dessiner comment elles visualisent un utérus. Alors là, forcément, comment je vais dessiner un utérus déjà? Et ben, pas beaucoup de personnes sont informées de comment est fait cet organe. Et puis après, tout en dessinant, je fais des suggestions positives de comment vous aimeriez, si cet utérus-là serait peut-être une pièce, comment vous aimeriez l'aménager.
0: Moi, c'est ce que j'allais te dire. Si on posait cette

0: question-là, je ne me rattacherai pas au côté anatomique, scientifique, non. Mais je créerai l'utérus que j'ai envie de voir, c'est bien ça. Confortable, cosy, avec plein de choses,
1: en train de créer
0: très lumineux.
1: Exactement. Et donc là, il y a des protocoles, et dans ce protocole-là, en hypnose, ben voilà, ça s'appelle le protocole des sous-modalités. Est-ce que vous voulez un nid plutôt clair ou plutôt avec des couleurs chaudes? Est-ce que vous voulez quelque chose de moelleux? Est-ce que vous voulez quelque chose de dur? Voilà. Et après, ben, on a une autre image, une autre perception de l'utérus.
0: Ben, c'est
1: le
0: certain.
1: Nid pour accueillir le futur embryon.
0: C'est certain, parce que déjà, on se l'approprie.
1: Mais complètement.
0: C'est pas un organe pur et froid qu'on ne connaît pas. C'est une pièce à l'intérieur de notre maison.
1: C'est ça.
0: Et qu'on a choisi comme on choisit une décoration. Et en fait, rien que ça, le corps, il est ravi d'entendre qu'il est écouté, qu'il a fait que cet utérus peut prendre sa place.
1: C'est ça. Et bien souvent, les femmes, quand je fais des séances d'hypnose, elles ont leurs mains sur l'utérus. Oui. Et elles disent, parce qu'il y a toujours un feedback après les séances, et elles me disent, c'est drôle parce que je sentais comme une sensation de chaleur ou de picotement. Bah, c'est très bien, moi, ça me va, parce que du coup, on les a associés à cet organe-là.
0: Oui, c'est ça. Puis le corps s'exprime, en fait, quand on écoute. Et il parle comme ça. Et puis son langage, c'est pas des mots. C'est une sensation, une chaleur, une froideur, des picotements. Oui. Et souvent, c'est mal compris, ça aussi, comment le corps devrait, entre guillemets, parler. Oui. C'est très subtil, mais c'est des sensations comme celle-ci qui montrent qu'il est ravi.
1: Il est ravi. Et c'est vrai que je remercie moi mes collègues de Nancy, tous les médecins, tous les gynécologues. Ça a été très dur au départ de faire sa place, mais grâce à leur confiance, plein de femmes ont pu avoir bénéficié de séances et qui j'ai pu accompagner durant leur grossesse ou en parcours PMA ou sur un deuil périnatal.
0: Alors aujourd'hui, tu exerces. On va dire que avec conjointement avec des collègues où tu es vraiment installée en tant qu'indépendante.
1: Alors
0: comment ça fonctionne?
1: Là, j'arrive de Nancy, donc ouais. Il y a à peine 5 mois, où j'ai travaillé pendant 7 ans au sein d'une clinique. Du coup, j'avais toute la maternité, du coup.
0: Mais tu étais employée au sein de la clinique.
1: Oui.
0: Tu n'avais pas ton cabinet?
1: J'avais les deux.
0: T'avais les deux?
1: J'avais les deux. Mais j'étais employée de la clinique où justement les femmes pouvaient bénéficier, que ce soit des femmes extérieures, donc qui allaient accoucher à la maternité, ou des femmes hospitalisées, par exemple en néonat. Voilà, le fait de pouvoir partir de la néonat et de laisser son bébé, ben, je suis pas très bien de laisser mon bébé en néonat. On le travaillait.
0: Mais c'est fou parce que c'est très rare ça.
1: Je suis là.
0: Semble-t-il.
1: Oui, très très rare. Parce que j'aimerais vraiment faire ça ici dans la région.
0: Ouais, mais ça me fait penser, je te mettrai en lien avec d'autres personnes que j'ai aussi accueillies à la radio, et je pense que voilà, c'est vraiment quelque chose qui est... t'es pas la seule, tu vois. Enfin, toi, tu l'as fait déjà, ailleurs. Mais j'imagine qu'ensemble, c'est un peu mon concept à moi, ensemble, on peut pousser les portes un peu plus facilement aussi.
1: Oui, et puis on le voit, enfin, ça y est, l'hypnose arrive, on en parle, on en parle de plus en plus. Mais vraiment, le métier d'hypnothérapeute, où j'étais vraiment... l'étiquette d'hypnothérapeute,
0: oui, reconnue.
1: Voilà. Après, je suis hypnothérapeute parce que j'ai une formation paramédicale. Et ça, c'est important aussi, que quelqu'un qui n'est pas formé en paramédical ne peut pas avoir l'appellation hypnothérapeute, mais hypnopraticien. Voilà, c'est aussi la différence.
0: C'est délicat parce qu'en fait, c'est très confusant pour les clients, enfin les patients.
1: Moi, je pouvais dire, voilà, c'était des patients parce que j'étais au sein d'une structure hospitalière, mais sinon, oui, c'est effectivement des clients. Et ça, lors de mes formations, parce que je donne des formations en France, au Canada, en Belgique, et ça, je suis vraiment...
0: Des formations pour devenir hypnothérapeute? Ouais.
1: Alors, c'est des hypnothérapeutes que je forme à l'hypnose périnatale.
0: Ok, oui, voilà. Donc c'est vraiment encore plus spécifique.
1: C'est encore plus spécifique. C'est vrai que voilà, moi, mes formations, c'est sur mes 7 ans de travail avec toutes mes patientes. Et l'inconvénient, c'est qu'au Canada, elles ont leur... C'est très protocolaire, très... il faut tout signer. Donc c'est vrai qu'en France, on est un peu plus libre. Si je dis au gynécologue, est-ce que tu es d'accord pour que je...
0: Ah bon, alors ça me surprend. J'aurais dit l'inverse.
1: Non. Non, non, elles peuvent pas faire ce qu'elles veulent au Canada.
0: Mais j'aurais pensé qu'en France non plus.
1: Ah bah si, là si je travaille en lien avec les gynécologues, le gynécologue il me fait entièrement confiance.
0: Ok, mais je pensais, tu vois, qu'il y avait des documents, enfin qu'il y avait aussi des protocoles vraiment.
1: On signe pas, il va me dire oui, vas-y, tu peux faire ça. Par exemple, voilà, si c'est une femme qui qu'il y a un déclenchement parce que c'est un gros bébé et qu'ils essayent de faire naître par voix basse, moi je vais faire sous hypnose une ouverture de col.
0: Alors j'allais te poser cette question, du coup c'est si vraiment ça pourrait même remplacer la péridurale.
1: Alors non, la péridurale, c'est pour couvrir les contractions.
0: Oui, d'accord.
1: Moi, je vais pouvoir les accompagner à gérer leurs contractions.
0: Ouais.
1: Pourquoi ? Parce qu'en fait, depuis qu'on est toute petite, chacun va dire « Ah, mais tiens, moi, pour mon accouchement, ça a duré 36 heures, j'ai eu très mal. » Et chacun va raconter sa petite histoire. Et forcément, la petite fille, quand elle se construit, elle va se construire avec toutes les histoires que chacune des femmes m'a racontées. Et moi, je me suis dit déjà, petite, tout à l'heure, tu m'as posé la question, ça c'était plus adolescente, je me suis dit, moi, de toute façon, le jour où j'aurai des enfants, ça ira vite et j'aurai pas mal. Donc je me suis conditionnée. Et ma première fille, Clémence, j'ai accouché en 6 heures, je ne sais pas ce que c'est une contraction.
0: Et Léa, tu n'as pas eu de contraction ?
1: J'ai eu des contractions pour accoucher, mais je ne les ressentais pas. Je sais pas ce que c'est.
0: D'accord, tu vois, j'ai plus de son de mon côté. Tellement c'est surprenant.
1: Et Léa, ma deuxième, en 4 heures, pareil, je ne sais pas. Donc, c'est pour ça que je me suis dit, tiens, si je mettais en application, en fait, ce que j'ai fait moi pour donner des techniques à ces patientes-là. Donc, c'est des patientes.
0: Et du coup, tu as pris conscience de comment toi, tu avais fait pour ne pas ressentir les contractions ?
1: Oui. Donc, j'ai mis en application. Et en fait, c'est toujours pareil. C'est défocaliser de la zone sur qu'est-ce qui est agréable pour moi. Donc forcément, si je pince ma main et que je regarde, je vais avoir mal parce que mon cerveau, il voit que je suis en train de pincer ma main.
0: C'est vrai.
1: Mais si je pince ma main et que je te regarde et qu'on parle de voyage, je vais ressentir juste une présence en fait sur ma main, mais je vais pas avoir mal. Et le corps, il est fait pareil.
0: Ouais, ça nécessite quand
1: si
0: même
1: je suis en train de me rassurer, c'est ça. J'accueille mon bébé, je vais bien, je suis en sécurité. En fait, le corps, il va se détendre, il va s'ouvrir.
0: C'est vrai.
1: Donc, c'est ce que j'apprends à mes patientes pour accueillir leur bébé.
0: Donc là, tu formes actuellement, enfin en parallèle, tu formes pour ça. Ça signifie que tu as monté un protocole. Comment ça se passe, cette formation ?
1: Alors, je ne monte pas de protocole. Je forme généralement avec des écoles d'hypnose où il y a des spécificités et moi j'anime justement l'hypnose en périnatalité. Et là, je construis cette formation sur le premier volet, c'est le parcours PMA. On commence du début. Ensuite, je vais les former sur la grossesse. Comment vous allez pouvoir accompagner les femmes durant leur grossesse ? Que ce soit sur des hyper-MS gravidiques. Donc, en fait, c'est les personnes qui vont avoir des nausées ou des vomissements en début de grossesse. Mais ça peut être hormonal ou ça peut être psychologique. Ensuite, il y a aussi « j'ai peur de perdre mon bébé ». Parce qu'il y a eu déjà des fausses couches ou des grossesses, grossesses arrêtées. Il peut y avoir aussi la menace d'accouchement prématuré. Il y a plein de thématiques. Et moi, c'est vrai que lorsqu'on parle de maternité, on ne pense pas à tout ça. Donc moi, je suis là vraiment pour dire, ok, tu veux faire, c'est un peu comme un médecin, je veux être docteur, mais je veux être docteur au niveau de l'orthopédie. Et il va se spécialiser. Moi, c'est exactement pareil.
0: Je te propose qu'on fasse une pause.
1: Avec plaisir.
0: Une pause musicale, puis on se retrouve après.
1: Très bien.
0: Merci Laetitia.

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6: Bon alors du coup, nous on n'a absolument pas fait de pause en fait. C'est-à-dire qu'on a continué l'émission comme si de rien n'était, mais sans les casques. Tellement on sent déjà ta passion, puis j'avoue que le sujet m'intrigue aussi, me rend vraiment curieuse. Et donc on est venu sur le sujet de mais pourquoi? Pourquoi finalement la périnatalité? Est-ce que tu veux nous partager quelque chose autour de ça?
7: Oui, parce que c'est important. Moi-même femme, moi-même maman, une fois que on est enceinte, on se dit tout va bien se passer.
6: Parce qu'il y a la joie, il y a l'enthousiasme de concevoir un enfant.
7: Mais c'est ça. Puis c'est de dire d'un, ça arrive naturellement, et de deux, on peut pas imaginer qu'il puisse se passer quoi que ce soit durant une grossesse. Et en fait, ma première, tout se passe très bien. Et ma deuxième, en fait, on nous a suspecté une trisomie. Donc, j'étais pas assez basse dans le taux du TPNI, pas assez haute pour avoir. Il fallait attendre une écho des 18 semaines. Et pendant ce mois d'attente, j'ai été seule.
6: Ce qui a dû te sembler une éternité d'ailleurs.
7: C'est une éternité. Du coup,
6: on n'est pas d'accompagnement à ce moment-là, non. Pour de soutien psychologique ou
7: là, autre. Je parle d'il y a 11 ans.
6: Oui.
7: Il y a 11 ans. On attend avec le papa des enfants ce rendez-vous d'échographie. On rentre dans ce bureau. Bonjour, est-ce que vous voulez savoir si c'est une fille ou un garçon? Je dis, moi je veux juste savoir si notre bébé va bien en fait. Et là, il se lève de son bureau, il me dit allez, venez, on va voir s'il est mongolien. Il y a une partie de moi qui me visualisait en train de le mettre au mur. Et une partie de moi où je me dis j'ai besoin de ce monsieur-là pour savoir si mon bébé va bien. Et à partir de là, je me suis dit pourquoi on n'accompagne pas les femmes?
6: Oui, parce que si toi tu vis ça, d'autres le vivent aussi.
7: Actuellement, oui. Actuellement, durant ces temps-là, j'ai accompagné des patientes. Quand je dis je comprends par où vous pouvez passer, je l'ai vécu. Je suis pas allée jusqu'à l'IMG, qui est une interruption médicale de grossesse, parce qu'il y a quelque chose sur le fœtus. J'ai eu la chance que Léa soit là. Mais je me suis beaucoup investie justement dans la femme, dans l'accompagnement. Et c'est quelque chose qui devrait être proposé à chaque maman, en fait.
6: Il y a comme une forme de révolte qui est née à l'intérieur de toi.
7: Pas de révolte, mais de dire maintenant je suis actrice et en fait je vais montrer ce que je sais faire pour toutes ces mamans. Après c'était sur Nancy, mais quand tu vois toute la France, combien d'autres personnes sont touchées et qui ont dit bah oui moi aussi j'ai entendu tel mot ou j'ai entendu bah ça y est c'est fini, bah c'est quoi qui est fini, bah en fait votre bébé son cœur bat plus. Mais les femmes elles repartent de ce rendez-vous complètement à côté de leurs chaussures. Parce que c'est pas formulé correctement, parce que les médecins se protègent. Et moi, j'ai entendu
6: peut-être que tout simplement, ils savent pas faire non plus. Pas peut-être. Forcément les formations pour.
7: Peut-être. Mais voilà, mon métier, j'en ai fait mon métier vraiment périnatalité. Pourquoi ? Parce que bah, la femme, c'est elle qui porte le bébé, c'est elle qui va transmettre au bébé. Et il faut que tout ce soit parfaitement bien dès le départ.
6: Après, je vous estime pas la place de l'homme à côté, hein, parce que bon, le papa, ça doit être aussi terrible, parce que même s'il ne le vit pas de la même façon, c'est aussi un monde qui s'écroule que d'entendre ce genre de propos, oui. En ne sachant pas à la fois comment la maman va, comment sa femme, sa conjointe va, et comment lui, il gère tout ça.
7: Parce que... c'est une situation qu'on vit tous les deux, mais avec des émotions différentes.
6: Oui, parce que chacun sa place, mais j'imagine l'impuissance de l'homme à côté.
7: Complètement.
6: Donc lui aussi, il a besoin finalement, à travers la femme qui est accompagnée, il a aussi besoin de soutien, d'écoute.
7: Et après, les hommes le vivent différemment. Ils sont beaucoup là pour la femme. Moi, en tant que professionnelle, c'est vrai que je n'ai pas vu d'hommes. J'ai vu beaucoup de femmes.
6: Il n'y a jamais eu de couple. Il n'y a jamais eu une femme qui t'a proposé, qui t'a demandé si c'était possible de voir en couple ou.
7: C'est le gynécologue qui avait fait une annonce justement de trisomie qui a été avérée. Et elle m'a dit, écoute Laetitia, est-ce que tu peux voir ce couple-là ? Et donc là, on a pris un temps pour reformuler. Qu'est-ce que vous avez compris ? Sachez que je suis là pour vous accompagner. Donc c'est vrai que j'ai été très très présente pour ces patients-là, pour dire, bah voilà, je peux être là pour la femme, pour l'homme. Je peux être là avant l'arrêt de vie au bloc. Lors de la naissance sans vie de l'enfant et par la suite. Donc c'est vrai que c'est des patients et des couples avec qui on a encore contact et je leur ai toujours promis que je serai là pour eux et que je ferai voyager le prénom de leur bébé à travers la radio, à travers l'Atlantique quand je forme au Canada, et j'ai tenu ma parole. Et je suis fière de pouvoir être là pour aider ces gens. Et c'est très important.
6: Donc tu vas ramener tout ça ici.
7: Là, c'est 7 ans de ma vie professionnelle où je suis super fière, en fait. Super fière. Et je sais que tous ces bébés... Dans mon bureau, j'avais beaucoup de faire-part face à moi. Et mes patientes étaient dos au faire-part. Et lorsque c'était ou du deuil périnatal ou de la PMA, où c'est des femmes pendant 10 ans, elles n'arrivaient pas à avoir de bébé, je leur disais, tournez-vous.
6: Regardez.
7: C'est pas regarder, ils sont là, c'est regarder chaque faire-part à son histoire. Ce bébé-là, c'est une dame qui est venue me voir parce que ça fait 10 ans qu'elle essayait d'avoir un bébé. Il est là.
6: C'est presque projetez-vous dans le fait que...
7: C'est ça, vous aurez votre faire-part.
6: Un jour au mur.
7: Voilà. Et moi, c'est de me dire, j'ai été là pour tous ces parents. Et surtout, baisse pas les bras, Laetitia, parce qu'en fait, regarde, t'es utile, en fait.
6: Il y a des moments, tu doutes ?
7: Pas douter, mais j'aime les projets. J'aime innover. Je sais ce que je fais avec l'hypnose. Je suis très confiante. Beaucoup de patientes ont confiance en moi. Mais c'est de me dire, je veux vraiment que ce soit partout en France comme ça.
6: Démocratiser.
7: Pas qu'à Nancy. Voilà. Et je me dis, un jour, peut-être, j'aurai réussi à ce que mon métier que je pouvais faire sur Nancy, eh ben, il peut être là, ici, en Savoie, il peut être sur Paris, il peut être vraiment dédié dans une maternité, une hypnothérapeute.
6: Et c'est quoi les démarches que, du coup, tu entreprends pour pouvoir faire en sorte que ça se produise comme ça un peu partout, déjà là où tu es ?
7: Là où je suis, c'est déjà, mais j'ai rien à... je suis crédible dans ce que je fais avec tout ce que le livre, les DU que j'ai fait. C'est juste après question de budget, c'est toujours pareil.
6: C'est ça aujourd'hui qui est le point bloquant.
7: Ah bah oui. Oui, parce qu'il faut faire une création de poste, parce que voilà, ouais, malgré que... Mais c'est toujours une question de budget.
6: C'est une question de budget, mais qui ne tient pas compte alors des bénéfices et des coûts cachés.
7: Là où je travaillais justement sur Nancy, effectivement, pendant 7 ans j'ai travaillé, donc c'est que ça marchait. Ils ont cru en moi, donc ils ont débloqué des fonds justement pour créer un poste d'hypnothérapeute où j'ai été payée en tant qu'hypnothérapeute. Maintenant, ils ont demandé un budget. Mais ça prend toujours un an.
6: Tu vois, je me demande en fait qui met en regard du budget et des fonds qui sont nécessaires les bienfaits, les bénéfices, tout ce que ça permet derrière.
7: Ah, bien sûr.
6: Parce que c'est une réalité.
7: Bah là, c'est plus dans le privé où je peux exercer. Dans le public, c'est pas possible.
6: Et dans le public, t'as pas moyen de malgré tout ramener des chiffres, tu vois, des statistiques.
7: C'est toujours pareil, il faut créer du poste. Il faut créer.
6: Non, mais toi, ton travail perso, d'aller présenter des dossiers, montrer.
7: Si quelqu'un écoute cette émission et avec qui elle souhaiterait que je l'accompagne, c'est avec grand plaisir. Parce que moi, je forme aussi du personnel soignant à l'hypnose ou à l'hypnose périnatale. Donc, moi, je suis ouverte à toute proposition et c'est sûr que c'est bénéfique.
6: T'as fait le tour un petit peu des maternités, des centres hospitaliers.
7: Alors là, c'est ce que je te disais, ça fait 5 mois que je suis revenue dans la région.
6: C'est moi qui...
7: Voilà, et du coup, je me pose un peu. Mais voilà, j'habite à côté de la Tour du Pin. Et que je sois sur Bourgoin-Jallieu ou que je puisse travailler sur la Savoie, enfin, moi, du moment où je peux refaire la pratique de l'hypnose en périnatalité, avec joie.
6: Est-ce qu'on parle de ce livre ?
7: Avec plaisir.
6: Est-ce que d'ailleurs,
7: il a été publié en 2021, ouais.
6: En périnatalité, en 2021. Est-ce que tu auras envie de nous lire un passage ? Est-ce qu'il y a quelque chose que tu veux nous transmettre avec
7: alors,
6: ce livre ?
7: Lire un passage, non, parce que je le laisse découvrir. Par contre, ce livre, voilà, il y a toute une histoire. J'ai commencé par dire qui j'étais, et voilà, j'ai parlé des urgences. La préface, c'est toujours pareil, c'est un livre se construit avec un préfacier, et je me dis, qui je vais pouvoir prendre.
6: Donc, c'était venu comment l'idée du livre ?
7: Pour être plus crédible.
6: C'est
7: toujours
6: drôle,
7: pareil,
6: c'est...
7: crédibilité.
6: Oui, ça revient souvent avec tes formations, etc.
7: Voilà, parce que j'étais aide-soignante et comment une aide-soignante peut devenir. Voilà. Et je me dis, plus je fais, plus je suis crédible et on arrêtera de m'embêter sur.
6: Prouver.
7: Voilà. Au départ, on m'appelait la sorcière. Après, j'ai fini par l'appellation, c'est la fée de Majorelle. Donc, maintenant, j'ai plus de preuves à faire. Et donc pour le préfacier, j'avais demandé à Anna Roy, la chroniqueuse des maternelles, qui était aussi débordée que moi. Et puis je me dis, oui, mais c'est bizarre, je veux quelqu'un quand même qui puisse, qui me parle et qui m'a accompagnée. Et j'ai eu la joie de demander à Dominique Savary, qui est un ancien médecin des urgences, qui est maintenant professeur en médecine sur Angers. Et je lui ai dit, écoute Dominique, j'ai quelque chose à te demander, est-ce que tu veux faire la préface de mon livre ? Et c'est avec joie qu'il m'a fait justement la préface de mon livre. Je suis passée avec une édition belge. Et quand j'ai demandé à cette édition, je voulais intégrer des QR codes, en fait. Donc sur chaque chapitre, donc il y a 3 chapitres.
6: En 2021, c'était pas si courant que ça à l'époque.
7: Non.
6: QR code.
7: Ah ben ils m'ont dit, mais les Français, bah, vous êtes toujours bizarres. En fait, toujours pareil, crédibilité. Ce livre, il a été lu et relu par une copine gynécologue et qui fait de la PMA, qui s'appelle Emeline. Et du coup, il est en 3 parties. Il y a le côté scientifique de la PMA et ensuite la partie hypnose.
6: D'accord. Tu réconcilies les deux, en fait, pour montrer que...
7: Voilà, je veux que quelqu'un qui puisse lire ce livre comprenne dans le scientifique, qu'est-ce qu'il se passe ?
6: Oui, c'est pas farfelu, ça sort pas de nulle part.
7: Et moi, ma partie d'hypnose, comment j'accompagne les patientes sur le parcours PMA. Et donc, il est en trois parties, la PMA, l'anténatale et le deuil périnatal. Et sur chaque fin de partie, donc j'ai demandé à intégrer des QR codes que vous pouvez flasher. Et du coup, ça vous amène sur des témoignages de patientes.
6: D'accord, j'ai cru que tu allais nous faire un voyage, presque en hypnose pour...
7: Pas moi, mais effectivement, c'est toujours bien de pouvoir avoir des recueils de patientes qui ont été accompagnées en hypnothérapie.
6: Bah, t'en parlais tout à l'heure en antenne, encore un sujet dont on parlait toutes les deux, où tu me disais c'est fou, j'ai même des témoignages de 1999 sur les personnes qui...
7: Oui, parce que en fait... Je me suis beaucoup investie sur le deuil périnatal parce que j'aurais pu. Léa va très bien par rapport à mon histoire à moi, mais je me dis mais si j'aurais dû arrêter la vie de mon bébé, j'en serais où moi maintenant? Et là j'ai recueilli plein de témoignages, que ce soit audio, écrit, en vidéo, et j'ai fait un appel à témoignages où j'ai reçu des témoignages mais de partout, de Belgique, du Luxembourg, de France, où c'est des femmes qui ont besoin de raconter leur histoire. Et il y a une dame, voilà, qui a témoigné. Elle a dit, ben voilà, je vous parle de mon deuil de mon bébé qui date de 1999. Et donc oui, je cherche un réalisateur pour que on puisse faire un film.
6: Oui, ça c'est ton projet aussi.
7: Ça c'est mon projet.
6: Après le livre, le film.
7: C'est ça.
6: Si jamais un réalisateur nous entend.
7: C'est possible en fait de faire un film sur le deuil périnatal. On peut en parler. Là, voilà, la date du deuil périnatal, c'est le 15 octobre. Je suis très investie parce que il y a toujours, il faut être accompagné. Il faut être accompagné. La naissance d'après, c'est toujours pareil. C'est, je perds mon bébé, on parle d'un autre. Enfin,
6: ouais, quelle place a le nouveau tant que le premier.
7: C'est ça. Et la place de la famille, le retour au travail, c'est très délicat, c'est à la fois tellement, y a tellement de choses à dire. Et je pense que pour sensibiliser, on peut faire un film ou un reportage, et j'ai tout à la maison. J'ai juste à être recontactée pour dire, on y va quoi.
6: Ben voilà, l'appel est lancé à la radio, en tout cas sur Radio Grand Lac. Cher auditeur, si tu te reconnais dans ce profil, passe un petit coup de fil ici, on sera ravis de t'orienter vers Laetitia. Et en t'entendant, je me dis, des conférences, tu en fais aussi?
7: Oui. Oui, j'en ai fait sur Nancy. J'ai été invitée à un congrès sur la mort subite du nourrisson. Donc là, c'est le CHU de Nancy qui m'a appelée pour parler comment j'accompagne les femmes.
6: En t'entendant, je me dis c'est nécessaire d'avoir une sacrée posture pour tenir tout ça aussi, d'un point de vue émotionnel.
7: Et toujours la blouse.
6: Ouais, la blouse, c'est comme si déjà tu te mettais toi-même dans ta bulle et... pour pas prendre non plus ce qui appartient aux autres, parce que c'est des sujets qui sont tellement douloureux et sensibles.
7: C'est ça, et puis à la fois on est humain. À la fois, j'ai le droit de pleurer si j'ai envie de pleurer.
6: Bien sûr, je dis pas le contraire, mais c'est juste, tu vois, le moment où tu sens que peut-être ça t'affecte trop pour pouvoir être efficace ou être dans ta...
7: Il faut prendre du recul, il faut aller s'aérer, il faut aller marcher.
6: Tu as tes sas de décompression, tes propres protections, entre guillemets, tes moments à toi pour...
7: Quand il y a trop, je pars en montagne. Voilà, je pars en montagne et quand c'est au travail, je me mets dans une bulle de protection en fait. Et ça, je l'avais déjà fait aux urgences, qui marche très bien, et c'est ce que je suis en train d'apprendre justement à mes patientes, où lorsque j'ai dû voir pour la première fois un bébé sans vie, où je devais présenter aux parents, fais comment? Et donc en fait, je me suis conditionnée, je me suis mise dans ma bulle et je me suis dit, en fait... Je vais prendre soin de ce bébé pour ses parents-là. Et je suis de l'autre côté, en fait. Je veux pas que ça m'atteigne. Et j'ai toutes mes capacités en moi pour les accompagner.
6: Et puis, en plus, tu le fais vraiment d'un espace d'amour à l'intérieur de toi.
7: Complètement.
6: C'est-à-dire que tu présentes l'enfant parce que c'est un acte d'amour et de lien, malgré tout, qui se crée avec les parents, bien sûr, et qu'ils ont besoin de ça pour...
7: C'est ça.
6: Passer à la suite.
7: C'est ça, et présenté dans un petit nid d'ange, où j'ai des mamies d'une maison de retraite qui m'ont cousu plein de petits nids d'ange.
6: Oh là là.
7: Ouais, vraiment.
6: C'est adorable.
7: Voilà. Donc je suis vraiment contente de pouvoir être là pour ces femmes, peu importe dans quel schéma elles se trouvent, mais en fait, je suis là pour elles.
6: Oui, on sent à quel point il y a une forte conviction à l'intérieur de toi et cette énergie qui est monopolisée pour encore plus le démocratiser, on va dire ça comme ça. Laetitia, est-ce que tu as, avant qu'on termine déjà, est-ce que tu as d'autres messages à passer à l'antenne qui sont importants pour toi?
7: De croire en soi. Que l'hypnose a toute sa place et c'est pas de l'hypnose de spectacle. Et il faut juste trouver la bonne personne qui peut vous accompagner avec toute sa spécialité. Donc non, c'est juste trouver la bonne personne.
6: Donc si certaines personnes ont envie de te mettre en lien avec toi pour
7: si
6: l'un ou l'autre des projets, parce que il y en a plusieurs, on te retrouve sur Instagram, sur...
7: Je suis plus active sur Facebook.
6: Facebook.
7: Voilà, où après je peux aussi laisser mon adresse mail, te les faire parvenir. Et puis si quelqu'un appelle le studio à ce moment-là, voilà, je peux être joignable par la suite, pas de souci.
6: Merci beaucoup Laetitia.
7: Merci à vous de m'avoir reçu.
6: Cette très belle émission.
7: Merci beaucoup.
6: Merci à toi, cher auditeur. Reste bien sur Radio Grand Lac, il y a plein de thématiques belles à venir et aussi des jolies musiques qu'on adore écouter toute la semaine. À bientôt.

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1: Il est l'heure de votre programme télé en ce lundi 21 septembre sur Radio Grand Lac, sur TF1 à partir de 21h10, La Cible, sur France 2, La Mère et l'Assassin, sur France 3 et pour quelques dollars de plus, sur Canal+, à 21h09, Apollo Has Fallen, sur France 5 à 21h05, Le Monde de Jamie, Manger de la Viande, Un Crime pour la Planète, sur M6 à 21h10, L'Amour est dans le Pré, sur Arte à 20h55, Black Rain, sur France 4 à 21h, Les Trésors du Paris des Années Folles, sur LCP à 20h37, L'Irréparable 1995, Le Discours du Veldiv, sur W9 à 21h25, L'Agence Tourisque, sur TMC, Black Widow, sur TFX à 21h10, Appel d'Urgence, sur Gulli à 21h05, La Vérité si je mens 2, sur C-Star, Paul Mirabel, Zèbre, c'est à 21h10, sur T18 à 20h55, Le Premier Oublié, sur Nouveau 19 à 21h10, Égypte, Trésor des Pharaons, sur TF1 Série Film à 21h10, Géostorm, sur L'Équipe, Le Cœur des Hommes 3, et enfin sur Sister Kaamelott, c'est également à partir de 21h10. Voilà donc pour votre programme télé de ce lundi soir, je vous laisse faire votre choix, et je vous souhaite par avance une excellente soirée télévision.
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